Christophe Lavergne. Christophe Lavergne, batterie. Benjamin Mousset, piano. Sarah Murcia, contrebasse.